0: matin, on continue comme ça. Un service sauveur, vous pouvez y aller un peu plus franco. Ok, là vous hésitez encore à varier et vous hésitez un peu sur vos prises de sang. On y va.
1: 这时候有点着急了啊。防后场，这一拍在界内，何继平准备的非常充分。这一队在小组赛的时候，两个21-19战胜了卡塔曼和伊斯法哈尼。差了一点啊！接杀的一拍软打。发了一个平射球，下压，这男双的节奏确实很快，漂亮，14-10，何继平和任翔宇一上来气势打得很足。